proverbe dit « Où que l'on aille, on s'emporte toujours avec soi. » Mais en Italie, je crois que je pourrais recommencer ma vie. 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

0: Ricky Reid there with Indulgent.
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0: Coming up, Vendredi sur Mer from Switzerland with Écoucherie.
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0: For Monocle Radio in Bangkok, I'm James Chambers.
1: Il y a eu des victoires, il y a eu des hauts, des bas, des doutes, mais ça y est, objectif presque atteint. Je vais faire Roland Garros pour la troisième fois.

2 ans après, mon retour sur circuit ATP, en partant de zéro et en revenant top 220, 230, je me suis qualifié pour les qualifs de Roland-Garros.